0: Ça, je paye pour le mois.
1: Yeah.
0: Being an escort for First Citizens Bank. 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